années 60. Des bandes rivales sèment la terreur, ce sont les Blues au Bois. La presse les a baptisés ainsi à l'été 59 à cause de leur look. Moyenne d'âge, 17 ans. Agressions, vols en tout genre, rixes, les journaux de toute la France racontent leur métier.

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Mais chaque homme tue la chose qu'il aime. Et donc, vous devez mourir.